pendant que ses frères poursuivaient leur route au loin. Gaëtan, qui rêve toujours d'avoir une guitare basse, Hofner, lui continuait d'écrire son histoire au quotidien, au sein de son groupe de Revivals. Avec un répertoire des années 60 foulant les scènes, les bals dansants et par la suite, la tournée australienne, apportant du souvenir et du bonheur pour la diaspora.

Salut, bonjour et bienvenue au programme radio de la communauté mauricienne de Canberra avec Bernard Bessard. Et on commence notre programme ce soir avec une très jolie chanson, une chanson qui finit ouvert le programme avec un très joli mood et en pensant que c'est les musiciens et musiciens qui sortent dans une culture, mais en plus, ils ont un grand talent pour eux-mêmes. Qui ont fait le scène mauricien de musique et qui ont partagé cadeau avec tout le monde et pas juste des Mauriciens. Une jolie chanson et j'espère que ça finit accueillir un peu pour le programme ce soir. Comme d'habitude, nous avons une jolie sélection de musique pour vous ce jeudi soir entre 8h30 et 9h30. Et je ne vais pas trop cause beaucoup. Je n'ai pas une grande annonce ce soir pour partager avec vous. Si une affaire rentre dans mes pensées, moi pour les autres connaître. Mais sinon, on est là et nous pouvons écouter une jolie sélection de musique ensemble. Et oui, allô, relax. Et joignez-nous dans une autre partie de musique maintenant et me dire oui, à tout à l'heure.

Et voilà, vous autres, ça nous mène à la fin du programme pour ce soir. Vous espérez qu'ils autres finent contents et une bonne sélection de musique avec nous ce soir. Nous avons une dernière petite chanson pour vous autres. Mais avant ça, laisse-moi dire vous un petit au revoir maintenant. Et que nous espérons qu'ils autres puissent nous la semaine prochaine, comme d'habitude, pour le programme radio de la communauté mauricienne de Canberra sur TWXFM. 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Mais pour le moment, me dis au revoir et à la prochaine fois. À lundi, dernière chanson pour vous, parfois vraiment pas Dium. Au revoir et à la semaine prochaine.